0: Aïdal. Attends, qu'est-ce que tu m'as aidé?
1: Ah, avec le poids de thé.
0: Qu'est-ce que tu m'as aidé?
1: Ah, on a gagné le génie de la gale.
0: Ah, faut que nous connaissions. 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